0: Il est 21h. 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
1: Bonsoir à toutes, bonsoir à tous. Bienvenue dans le journal sur Cannes en français. Vous êtes avec Rachel Haddad. Nous sommes aujourd'hui le dimanche 11 octobre 2026. À un peu plus de 2 semaines des élections législatives israéliennes, la bataille pour former le prochain gouvernement est déjà engagée. Le président de la liste commune, Youssef Jabarin, se dit prêt à soutenir à l'extérieur une coalition qui permettrait de remplacer Benjamin Netanyahu, mais à certaines conditions. Pendant ce temps, le Likoud chercherait à identifier de possibles transfuges au sein du parti de Gadi Eisenkot. Alors, quel scénario de coalition se dessine à l'approche du scrutin? Et puis, une petite analyse aussi des derniers sondages qui sont tombés ce soir. Nous parlerons de tout cela avec Rina Bassiste, journaliste et spécialiste de la politique israélienne. Nous prendrons ensuite la direction de l'Arabie Saoudite, où l'aéroport international de Riyad a été frappé après l'attaque meurtrière de samedi qui aurait fait 12 morts et plus de 300 blessés selon les autorités saoudiennes. La coalition saoudienne accuse les rebelles houthis du Yémen, tandis que Donald Trump envisage une participation américaine aux opérations militaires contre eux. Alors jusqu'où cette escalade peut aller cette fois? Nous poserons la question à Raphaël Jérusalem, ancien officier du renseignement militaire israélien et analyste géopolitique. Enfin, nous parlerons d'éducation juive avec José Weisbrot, fondatrice et directrice de l'école juive moderne à Paris. Elle participera à un congrès international qui réunira en Israël des responsables éducatifs venus du monde entier. Comment transmettre une identité juive aux nouvelles générations et puis quelle place donner à Israël dans l'enseignement? Nous l'avons interrogée il y a quelques jours. Mais d'abord, voici les principaux titres de l'actualité de ce dimanche 11 octobre.
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1: L'ancien procureur général Avichai Mandelblit témoigne dans le procès pour corruption de Benjamin Netanyahou. Il a notamment évoqué en une écoute policière visant un collaborateur du Premier ministre qu'il dit avoir demandé d'interrompre. Benjamin Netanyahou a assisté à une partie de l'audience. Une transcription publiée par la presse israélienne met en cause Tsahi Breverman, proche conseiller du Premier ministre israélien. Il aurait demandé à une sténographe de modifier l'heure d'un appareil, d'un appel sécurisé passé le 7 octobre 2023. Il s'agit d'allégations rapportées par la presse, pas de faits établis par une décision judiciaire. Du côté des élections, la liste arabe unie se dit prête à soutenir de l'extérieur une coalition visant à remplacer Benjamin Netanyahou à condition qu'elle ouvre une perspective politique vers un État palestinien. Cette position pourrait compter dans les calculs de coalition, même si aucun accord n'a été annoncé. L'armée israélienne affirme avoir tué 17 membres de groupes armés palestiniens en une semaine, dont des membres du Hamas et des commandants du djihad islamique. Ce bilan est celui de l'armée israélienne. Par ailleurs, le site d'information Ynet rapporte sur la base de sources palestiniennes une avancée de la ligne de contrôle israélienne à l'intérieur de Gaza. Les modalités et l'étendue exacte de cette évolution restent à confirmer de manière indépendante. Des passagers du vol Fly Dubai attaqués récemment préparent une action collective contre la compagnie et plusieurs autorités. Une centaine de passagers sur le 174 présent seraient associés à la démarche. Il s'agit à ce stade d'un projet de recours rapporté seulement dans la presse. Le sort d'une cargaison française destinée à l'entreprise de défense Elbit demeure incertain après des interventions de collectifs opposés à Israël. Le fret n'aurait finalement pas été embarqué sur les vols envisagés. Elbit n'a pas confirmé le détail de l'opération. Mahmoud Abbas a annoncé le report des élections législatives palestiniennes, initialement prévues le mois prochain, à septembre 2027, date également retenue pour un scrutin présidentiel. L'annonce prolonge une très longue interruption du processus électoral palestinien. Israël affirme avoir visé vendredi un ressortissant syrien soupçonné de préparer des attaques pour le compte de l'Iran près de la frontière syro-libanaise. Le ministre libanais de la Santé fait état de 6 blessés. Ces éléments proviennent respectivement de l'armée israélienne et des autorités libanaises. Du côté de l'Ukraine, Donald Trump s'est de nouveau prié à Vladimir Zelensky alors que son rapprochement énergétique avec Moscou suscite des critiques européennes. Sur le plan économique, la guerre régionale, les perturbations du détroit d'Hormuz dominent les préoccupations avant les réunions annuelles du FMI et de la Banque mondiale de Bangkok, selon Reuters.

0: À 16 jours des élections législatives israéliennes, les partis réfléchissent déjà aux alliances qui pourraient leur permettre de former un gouvernement. Le président de la liste commune, Youssef Jabarin, s'est déclaré prêt à soutenir de l'extérieur une coalition qui remplacerait Benjamin Netanyahou, mais il prévient, ce soutien ne sera pas automatique et les partis devront négocier avec lui. De son côté, le Likoud prépare aussi l'après-scrutin. Selon une enquête de Ynet, une équipe du parti cherche à identifier les candidats de la liste de Gadi Eisenkot susceptibles de rejoindre le camp Netanyahou après les élections. De stratégies différentes, mais un même objectif, réunir une majorité à la Knesset. Alors pour comprendre ces manœuvres, nous retrouvons tout de suite Rina Bassiste. Bonsoir.
1: Bonsoir Rachel.
0: Alors Rina, Youssef Jabarin a annoncé donc que la liste commune pourrait apporter un soutien extérieur à un gouvernement qui remplacerait Netanyahou. Alors déjà, qu'est-ce que ça veut dire exactement un soutien extérieur ?
1: Et bon, je crois qu'on est tous, on connaît la situation. On est dans une sorte de situation politique où la plupart des chefs d'opposition, si on compte pas Yair Golan, le chef de démocrate, les autres, ils ont tous annoncé qu'ils veulent pas avoir les partis arabes dans une future de gouvernement. Mm-hmm. Il y avait Naftali Bennett qui a dit ça de façon très claire, mais il y avait aussi des messages dans cette direction de la part de Yair Lapid et de Gadi Eisenkot. Et si vraiment on est dans une situation où les chefs futurs du gouvernement ne veulent pas justement inclure un parti arabe, comment il va arriver à une majorité de 61 sièges de Knesset pour avoir justement une coalition stable? Les chiffres, ça pose un problème. Et parce que selon tous les sondages qu'on a vus ces dernières semaines, les partis arabes, ils auront entre 10 et 14 sièges. Ce qui veut dire que les partis opposition, même s'ils sortent plus fortes que la coalition actuelle, ils ne vont pas arriver à 61. Mmh, mmh. Quelle est la solution possible? La solution possible est que Gadi Eisenkot, si c'est lui ou Naftali Bennett, annonce « je vais mettre en place un gouvernement des minorités, espérant justement qu'il y aura un soutien de l'extérieur des partis arabes, ce qui va assurer justement que le gouvernement va pas tomber. Maintenant, ce que vous avez mentionné, moi je l'ai attendu déjà il y a plusieurs semaines quand je parlais par exemple à Ahmad Tibi ou à Ayman Odeh, tous les deux ils m'ont dit exactement la même chose. Ils m'ont dit on va faire des choses qu'on n'a pas fait avant. Qu'est-ce que ça veut dire on n'a pas fait avant? On va soutenir un gouvernement, même si ce sera par exemple Naftali Bennett, mm-hmm. un gouvernement de droite, mm-hmm. on va les soutenir parce que notre priorité, c'est justement qu'il n'y aura pas un gouvernement de Netanyahou. Et je crois que ce que vous venez de mentionner de la part de la liste commune, ça va exactement dans ce sens, qu'il y a une volonté des partis arabes de soutenir de l'extérieur un gouvernement opposant à M. Benjamin Netanyahou. Mais bien sûr que semaines avant les élections, ils ne vont pas dire que ça sera gratuit.
0: C'est ça.
1: Ça n'a pas de sens politique. Donc pour eux, pour l'instant, ils vont dire oui, il y aura un prix à payer, mais je crois qu'au moment venu, il y aura tout simplement la question chez le président Herzog, parce que tout le monde va être convoqué le 28 octobre, le 29 octobre, il sera convoqué chez le président pour dire qui vous recommandez pour assembler un gouvernement. Là, c'est une question de oui ou non. Donc là, ils vont dire oui, je vais soutenir M. Eisenkot, ou je vais soutenir M. Naftali Bennett, même si ça sera un soutien de l'extérieur.
0: Mmh. Et alors, comme vous le disiez, il y aura peut-être un prix à ce soutien, c'est-à-dire qu'il y a, Jabarin l'a dit, qu'il ne donnera pas de chèque en blanc et qu'il faudra négocier sur les revendications de la société arabe israélienne. Quelles pourraient être ces exigences? Est-ce qu'on pourrait parler, par exemple, d'un État palestinien où on en est très très loin? Ce ne serait même pas une question qui viendrait sur la table.
1: Non, je ne crois pas qu'il s'agit de ça. On sait que la question principale qui est préoccupante pour la société arabe pour l'instant, la société arabe en Israël, et c'est le problème de la sécurité, de la criminalité, mm-hmm. et le nombre de meurtres, d'assassinats, ça ne cesse pas à augmenter au fil des années. Mm-hmm. Tous les programmes pour lutter contre la criminalité, contre les armes illégaux chez des bandes criminelles dans la société arabe, tous les programmes qui étaient mis en place pour l'instant n'ont pas fonctionné. Donc il faut que le gouvernement s'investisse beaucoup, beaucoup plus dans cette direction, que la police s'investisse beaucoup plus, que le ministère chargé de la police s'investisse beaucoup plus. Il y a des questions de budget, bien sûr. Donc moi, je pense d'abord, il faudra que cette nouvelle gouvernement, s'il y aura, donne des garanties dans cette direction. Et après, il y a d'autres sujets. Il y a tout l'investissement dans les secteurs de la santé, dans les secteurs d'éducation, dans les secteurs de transport. Tout ça manque cruellement dans beaucoup de villes et de villages arabes. Je crois que les exigences de ces partis, ils vont aller plutôt dans cette direction.
0: Et alors, si on s'éloigne un instant de ce sujet, Rina Bassiste, des partis arabes et de donc une éventuelle alliance avec le bloc anti-Netanyahou, une autre stratégie de campagne qui est apparue donc selon le site Ynet, ce serait celle du Likoud qui aurait constitué une équipe chargée de repérer les candidats chez Gadi Eisenkot qui seraient susceptibles de changer de camp après les élections. Déjà, qu'est-ce que vous pensez de cette stratégie? Est-ce que c'est quelque chose de connu? Vous pensez que c'est véritablement le cas?
1: Bon, on a vu cette stratégie déjà avant avec Madame Silman qui a été nommée justement ministre de la protection environnementale. C'était une sorte de voilà un prix politique que la Likoud a payé pour l'avoir dans sa coalition. Donc c'est pas quelque chose de nouveau. Et je crois qu'avec cette précédente, les partis d'opposition ils sont tout à fait, ils guettent cette question. Ils guettent tous les tentatives de la part du Likoud ou d'autres partis de droite à essayer de récupérer des personnes chez eux. Maintenant, c'est un petit peu tôt parce qu'on ne sait pas à chaque parti combien de personnes vont vraiment entrer dans la Knesset. Donc, qui seront les futurs membres des parlements israéliens, parce que ce sera à la fin eux qui vont compter pour mettre en place une coalition, si c'est coalition de M. Netanyahu ou de son adversaire. Mais je crois que tout le monde s'en doute qu'il y aura des tentatives de ce genre.
0: Et pourquoi est-ce que c'est le parti de Gadi Eisenkot qui est particulièrement visé?
1: Je crois que c'est... D'abord, on ne sait pas si c'est vraiment que son parti à lui. Hein. Pour l'instant, on a quelques reportages ou informations de ça qui sont apparues dans la presse. Mais on peut s'imaginer que l'Likoud va aussi viser la liste de Naftali Bennett, qui est une liste plutôt de droite. Donc, des gens qui peut-être sont susceptibles justement à une certaine partie de l'agenda de Likoud. S'il s'agit, par exemple, de sujets qui sont liés à la colonisation en Cisjordanie, ce genre de sujets que peut-être ils partagent avec les Likoud. Donc, on ne sait pas. Ça, c'est pour l'instant. C'est juste parce que c'était dans la presse qu'il guette la partie de Eisenkot, mais ça peut aller beaucoup plus loin. Ça, c'est une chose. La deuxième chose, c'est qu'il y a aussi un problème, si vous voulez, parce qu'on ne connaît pas trop tous les détails du programme politique de Yachar, mm-hmm. Parti de Gadi Eisenkot. Et il y a encore beaucoup de sujets où c'est un peu l'inconnu. Pour l'électorat israélien. Et on peut s'imaginer que peut-être, justement parce que c'est un peu flou, ça veut dire que parmi les gens qui l'entourent, les gens qui sont sur la liste, il y a peut-être des personnes qui sont assez à droite pour encore, comme les gens du parti Ensemble de Naftali Bennett, qui partagent aussi des valeurs, si vous voulez, avec guillemets ou entre guillemets, mm-hmm. Les valeurs ou les principes du Likoud. Mm-hmm. De toute façon, je crois que pour le parti de Benjamin Netanyahu, ils n'ont pas grand-chose à perdre à essayer justement à repérer ce genre de personnes en perspective justement de tourner ce qu'on voit en tout cas maintenant dans les sondages où le Premier ministre n'arrivera pas à constituer un gouvernement de majorité.
0: Merci Rina Bassiste, et puis on vous aura à nouveau bientôt sur notre antenne pour suivre ce feuilleton trépidant des élections qui se finira dans quelques semaines. Merci.
1: Merci Rachel.
0: Au revoir. L'Arabie Saoudite est à nouveau frappée au cœur de sa capitale. Samedi, un missile a touché l'aéroport international du roi Khaled à Riyad, faisant 12 morts et plus de 300 blessés, selon les autorités saoudiennes. Ce dimanche, un nouveau projectile a atteint un terminal de l'aéroport, toujours fermé au trafic. La coalition, dirigée par Riyad, accuse les rebelles houthis du Yémen d'être responsables de l'attaque meurtrière de samedi. Les houthis, soutenus par l'Iran, multiplient les menaces contre les infrastructures saoudiennes et Donald Trump envisage désormais une participation américaine aux opérations militaires. Alors pour comprendre les objectifs des houthis et les risques d'une nouvelle escalade régionale, nous recevons Raphaël Jérusalmi. Bonsoir.
2: Bonsoir.
0: Alors Raphaël, 12 morts et plus de 300 blessés dans une attaque contre l'aéroport de Riyad, puis une nouvelle frappe aujourd'hui. Comment est-ce que les houthis parviennent encore à atteindre une infrastructure aussi stratégique malgré les moyens de défense saoudiens ?
2: Les houthis sont une force puissante, de dizaines de milliers de militants armés, bien équipés, bien entraînés, un équipement qui vient de la Russie, de l'Iran, un financement, de l'argent. Donc ce sont pas des va-nu-pieds. Ils sont une menace stratégique qui pèse sur le Proche-Orient depuis un bout de temps. De leur côté, les Saoudiens, évidemment, ont un matériel ultra-moderne, ultra sophistiqué, avec des budgets que la seule Arabie Saoudite peut se permettre, mais non pas nécessairement, on l'a vu par le passé, l'intelligence stratégique de ce théâtre d'opération, puisque par le passé, l'Arabie Saoudite a été victime d'une défaite par rapport aux Houthis, n'a pas réussi son coup, si j'ose dire, et donc là, l'affrontement, le véritable problème, c'est pour l'instant, c'est un duel entre les Houthis donc du Yémen et l'Arabie Saoudite, une sorte de duel qui n'implique pas nécessairement d'autres pays, même s'il y a des alliés qui donnent un petit coup de main discret, mais il n'y a pas véritablement d'entrée en scène, ni de l'Iran, par exemple, parce que là, ça pourrait être une guerre Iran-Arabie Saoudite qui serait catastrophique pour l'Arabie Saoudite. Et du côté de l'Arabie Saoudite, il n'y a pas pour l'instant d'intervention américaine, d'intervention d'autres pays arabes, et surtout, on espère, pas d'intervention d'Israël. Mmh. Donc pour l'instant, ça reste entre les deux. Tant que les Houthis ne menacent pas le commerce international en bloquant le détroit de Bab el-Mandeb en mer Rouge, la communauté internationale ne va peut-être pas s'en mêler non plus.
0: Les Houthis, Raphaël Jérusalmi, disent agir en représailles aux opérations militaires saoudiennes au Yémen. Mais alors pourquoi, dans ce cas, est-ce qu'ils ont pris pour cible un aéroport civil dans la capitale saoudienne ? Quel résultat militaire, politique, les Houthis cherchent à obtenir en faisant ça ?
2: Les Houthis, comme les gardiens de la révolution, ou comme le Hamas et le Hezbollah, ce sont d'abord des terroristes. Et puis ce sont des mercenaires. Donc ils sont sans foi ni loi. Ils se voient aussi quand même perdre de la vitesse par rapport aux forces du régime légal et du régime autorisé yéménite, qui quand même se refait une santé, reprend du poil de la bête, et donc les Houthis se sentent quand même menacés. Le fait que l'Arabie Saoudite se montre aussi assez déterminée dans ses frappes les surprend, puisque, comme je vous l'avais dit, chat échaudé ne craint pas l'eau froide, et donc l'Arabie Saoudite repasse à l'attaque, ce qui crée, à mon avis, une certaine panique chez les Houthis, et donc lorsque les gens paniquent, on l'a vu avec les Iraniens, ils s'en prennent aux cibles civiles et aux cibles énergétiques.
0: On sait que les Houthis entretiennent des liens étroits avec l'Iran. Alors, jusqu'à quel point Téhéran ici a contrôlé leur stratégie ? Et est-ce que ces attaques, elles servent aussi aux intérêts iraniens face à l'Arabie Saoudite, aux États-Unis ?
2: Alors, sur le papier, l'Iran, c'est le patron. Et normalement, les Houthis devraient obéir au doigt et à l'œil aux Iraniens. Mais on a vu ici et là les Houthis ne pas obéir au doigt et à l'œil aux Iraniens. À une ou deux reprises par le passé, l'Iran leur a demandé de calmer le jeu, ils ne l'ont pas fait. Donc ici, il y a une sorte de relation qui est un petit peu ambiguë, mais on a vu ça avec le Hezbollah du Liban, hein. Ils sont aussi, soi-disant, les sous-fifres de l'Iran, mais de temps en temps, ils se rebiffent. Et donc là, on a du mal à savoir s'il y a un intérêt iranien à ce que les Houthis, effectivement, bloquent le détroit de Bab el-Mandeb en plus.

0: nid de guêpes. On a vu que Donald Trump s'est dégonflé, on peut le dire comme ça, face à l'Iran et avec le problème d'Hormuz. Alors on le voit mal tout d'un coup avoir le cran qu'il n'a pas eu pour s'occuper d'un endroit qui est encore moins important stratégiquement pour lui.
1: Au-delà de Riyad, les Houthis peuvent menacer aussi les routes commerciales de la mer Rouge, comme ils l'ont fait hein, auparavant, le détroit de Bab el-Mandeb. Quelles seraient les conséquences pour Israël si les attaques se poursuivaient? Et est-ce que Israël, Tzahal, pourrait être amené à intervenir aussi directement?
0: Non, Israël n'interviendra que si Israël est attaqué. Aujourd'hui, la mer Rouge n'est plus tellement importante. Le port d'Eilat, malheureusement, est tombé en désuétude. Et donc, il n'y a aucun intérêt à ce que les Israéliens rentrent dans la danse, sauf si c'est une requête de Donald Trump. C'est possible, tout est possible. Auquel cas, on monnaiera ça très cher en disant on rentre dans la danse à condition d'obtenir tel et tel équipement que l'on souhaite avoir pour Tsahal. Sinon, si Israël n'est pas attaqué directement par des missiles ou des drones venant du Yémen, il n'y a aucune raison pour qu'Israël intervienne. Certainement pas après le fait que de toute façon Riyad ait snobé Jérusalem et n'ait pas voulu avancer vers une normalisation. Donc il serait malvenu Riyad maintenant de demander l'appui militaire des Israéliens.
1: Merci beaucoup, Raphaël Jérusalem, pour cette analyse. Merci d'avoir été avec nous sur Canon Français.
0: Merci.
1: Donald Trump affirme que la Russie et l'Ukraine se sont mises d'accord sur un cessez-le-feu énergétique qui entrerait en vigueur immédiatement. Une annonce qui a surpris Volodymyr Zelensky. Le président ukrainien dit ne pas avoir reçu de confirmation claire de Moscou, mais assure que Kiev est prêt à suspendre ses frappes contre les raffineries russes si la Russie cesse de viser les infrastructures énergétiques ukrainiennes. Zelensky réclame cependant des garanties concrètes avant toute suspension. Depuis plusieurs mois, l'Ukraine intensifie ses attaques contre les installations pétrolières russes pour détruire les revenus qui financent l'effort de guerre de Moscou. Dans le même temps, la Russie poursuit ses frappes contre le réseau électrique ukrainien à l'approche de l'hiver. Cette annonce intervient après plusieurs jours de fortes tensions entre Washington et Kiev. Trump a reproché à l'Ukraine de contribuer à la hausse des prix du diesel aux États-Unis, tandis que Kiev accuse Washington de favoriser Moscou. Pour l'instant, aucune déclaration russe détaillée ne confirme les modalités exactes de cet éventuel accord. Les tensions entre Donald Trump et Volodymyr Zelensky ont donc atteint un nouveau niveau ce week-end, puisque le président américain a publiquement estimé que l'Ukraine devrait élire un nouveau dirigeant, accusant Zelensky de ne pas faire assez pour mettre fin à la guerre. Il lui reproche également les frappes ukrainiennes contre ce qu'on disait un peu plus tôt, ces raffineries russes, qu'il rend en partie responsable de la hausse du prix du diesel aux États-Unis. Kiev dénonce une décision qui risque selon lui de rapporter de nouvelles recettes à la Russie et donc de soutenir indirectement son effort de guerre. À Gaza, un an après le cessez-le-feu, les principaux volets politiques restent bloqués. Un an après l'accord de cessez-le-feu, donc négocié sous médiation américaine, une grande partie des objectifs politiques annoncés pour l'après-guerre à Gaza reste au point mort. L'accord avait permis l'arrêt des opérations militaires de grande ampleur, la libération des otages encore détenus depuis le 7 octobre, une amélioration de l'accès humanitaire, mais les étapes suivantes n'ont pratiquement pas avancé. Le projet prévoyait notamment une nouvelle l'administration palestinienne à Gaza, le désarmement du Hamas et une réduction progressive du contrôle militaire israélien. Or, le Hamas conserve une influence importante dans certaines zones, tandis qu'Israël maintient une présence militaire étendue. La force internationale de stabilisation envisagée dans le cadre de l'accord, elle, n'a toujours pas été déployée. Sur le terrain, il faut dire que la reconstruction reste extrêmement limitée. Une grande partie de la population vit encore dans des abris temporaires. Les frappes et incidents armés se poursuivent également, malgré cessez-le-feu. Et un an après son entrée en vigueur, l'accord a donc permis de réduire la guerre ouverte, mais pas de régler la question centrale de la gouvernance et de la sécurité. On en parlait un peu plus tôt dans ce journal. Mahmoud Abbas a officiellement reporté les élections législatives palestiniennes prévues le mois prochain. Elles doivent désormais se tenir le 11 septembre 2027, le même jour qu'une élection présidentielle annoncée par décret. Le président de l'autorité palestinienne justifie ce nouveau report par la situation sécuritaire et par ce qu'il décrit comme des obstacles imposés par Israël, notamment en Cisjordanie, à Jérusalem-Est et à Gaza.

0: Il cite les opérations militaires israéliennes, les restrictions de circulation, l'expansion des importations et le gel d'une partie des recettes fiscales palestiniennes. Israël rejette cette explication et accuse Mahmoud Abbas de chercher un prétexte pour éviter le scrutin. Les Palestiniens n'ont plus organisé d'élections législatives nationales depuis 2006, ni de présidentielles depuis 2005. Le mandat de Mahmoud Abbas, élu pour 4 ans, est donc arrivé à expiration depuis longtemps. Le report constitue aussi un revers pour les pays européens qui pressent l'autorité palestinienne d'engager des réformes institutionnelles et de renouveler sa légitimité démocratique. L'Iran affirme que la dernière réponse américaine et une proposition destinée à réduire les tensions régionales n'est pas suffisante. Mohsen Razeh, membre du Conseil suprême de sécurité nationale iranien, reproche aux États-Unis de ne pas avoir apporté de réponse précise sur plusieurs points jugés essentiels par Téhéran. Les négociations interviennent alors que la confrontation entre l'Iran, les États-Unis et Israël continue d'affecter l'ensemble de la région. Les autorités iraniennes avertissent que de nouvelles infrastructures régionales pourraient être visées si les hostilités reprennent ou s'intensifient. Washington, de son côté, maintient une forte présence militaire dans la région et continue d'exercer une pression économique sur Téhéran. Les échanges diplomatiques n'ont donc pas encore permis de produire un accord susceptible de stabiliser durablement la situation. Du côté de la politique israélienne ou bien de la situation juridique, plus exactement le procès Netanyahou, Avishai Mandelblit a témoigné à Jérusalem. C'était un moment important dans le procès pour corruption de Benjamin Netanyahou puisque l'ancien procureur général qui avait décidé de mettre le Premier ministre en examen a commencé à témoigner devant le tribunal de district de Jérusalem. Netanyahou s'est lui-même rendu à l'audience, tout comme plusieurs de ses alliés politiques, parmi lesquels le ministre des Affaires étrangères Gideon Saar et le président de la Knesset Amir Ohana. Netanyahou donc était présent. La défense du Premier ministre cherche notamment à contester la manière dont l'enquête a été conduite. Interrogé sur les méthodes employées par les enquêteurs contre Nir Refet, ancien proche de Netanyahou, devenu témoin de l'accusation, Mandelblit a reconnu que certaines pressions exercées contre lui étaient illégitimes et inappropriées. Il a toutefois expliqué ne pas avoir donné de sanctions disciplinaires à l'époque afin de ne pas compromettre l'enquête. Son témoignage est particulièrement sensible puisque Mandelblit a supervisé le processus qui a conduit à l'inculpation de Netanyahou pour fraude, abus de confiance et dans l'une des affaires, corruption. Le sort d'une cargaison française destinée au groupe de défense israélien Elbit Systems reste incertain. Selon plusieurs médias, le chargement contient des engrenages produits en France et destinés à des véhicules militaires. Il devait initialement partir de Paris vers Tel Aviv sur un vol Air France, mais des syndicats de personnel aéroportuaire auraient refusé de charger après une campagne de militants pro-palestiniens. Une nouvelle tentative d'expédition aurait ensuite été prévue sur un vol El Al samedi soir, mais la cargaison n'a finalement pas été embarquée. El Al affirme qu'Elbit a décidé de ne pas envoyer le chargement sur ce vol, sans préciser pour quelle raison. Elbit n'a pas souhaité commenter et cette affaire intervient dans le climat très tendu entre Paris et Jérusalem sur les exportations de matériel militaire. La France affirme ne pas fournir d'armes offensives à Israël et a déjà limité la participation d'entreprises israéliennes à plusieurs salons de défense. Israël, de son côté, a annoncé cette année suspendre ses achats de défense en France. Et un nouveau rebondissement dans l'affaire Fly Dubai. Une centaine de passagers du vol FZ-1073 préparent une vaste action en justice après la tentative d'attentat du 30 septembre. Le copilote omanais du vol avait attaqué le commandant de bord et tenté, selon les autorités émiraties, de provoquer le crash de l'appareil en direction de l'aéroport Ben Gurion. Il avait finalement été maîtrisé par le pilote blessé et plusieurs passagers israéliens. Sur les 174 personnes à bord, environ 100 se seraient déjà associés à une procédure collective qui pourrait viser la compagnie Fly Dubai, mais aussi les autorités israéliennes et émiraties chargées de la sécurité aérienne. Les plaignants pourraient réclamer plusieurs dizaines de millions de dollars au total. L'enquête se poursuit sur les failles qui ont permis au copilote de prendre les commandes malgré les signes de radicalisation identifiés après les faits. Les Émirats arabes unis affirment qu'il préparait une attaque suicide et qu'il avait effectué auparavant plusieurs vols vers Tel Aviv pour se familiariser avec la route et avec l'aéroport. À ce stade, les enquêteurs ne pensent pas que d'autres membres de l'équipage aient participé au projet.
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2: Alors, comme il y a une intro, je vais faire quelques dédicaces.
0: Il est 21h32. Merci à Nati Blanquette pour le travail en technique. Vous étiez avec Rachel Haddad, Shalom de Jérusalem.

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0: Dans quelques jours, environ 250 directeurs et directrices d'établissements, enseignants, enseignantes et responsables éducatifs venus de dizaines de pays se retrouveront en Israël pour le Global Jewish Educators Conference, organisé du 12 au 15 octobre sous l'égide du ministère israélien de la diaspora et de la lutte contre l'antisémitisme avec United. Parmi les participantes, José Weisbrot, fondatrice de l'école juive moderne à Paris, un établissement pluraliste créé pour accueillir des familles juives de sensibilités religieuses très diverses. L'école, fondée il y a près de 20 ans, s'est depuis développée jusqu'à ouvrir un collège. Avec elle, nous allons parler ce soir des défis de l'éducation juive aujourd'hui en France et dans le monde, de la transmission de l'identité juive, de la place d'Israël et de ce que ce congrès peut apporter aux éducateurs. Bonsoir José Weisbrot, merci d'être avec nous.
1: Bonsoir.
0: Alors, vous allez participer donc à ce grand congrès sur l'éducation ici en Israël en tant que créatrice de cette école juive moderne. Donc, quand vous avez décidé de fonder cet établissement, qu'est-ce qui manquait selon vous dans le paysage scolaire juif français ?
1: Alors, en fait, l'école juive moderne est née de la rencontre de plusieurs évolutions profondes de la vie juive en France. D'abord, une diversification du judaïsme français, de nouvelles communautés modernistes qui apparaissent, avec des familles qui souhaitent transmettre une identité juive forte, mais qui ne se reconnaissent pas, en fait, dans les modèles existants. Et donc, il y avait aussi mon expérience de l'éducation scolaire, mais également mon expérience dans les mouvements de jeunesse, puisque je suis une ancienne éclaireuse israélite de France. Et donc, je me suis beaucoup inspirée des EI, qui pour moi est une conception de l'éducation, de la transmission, de l'engagement, de la vie collective, voilà, de la responsabilité et de la construction personnelle. Et en fait, après la Seconde Guerre mondiale, je pense que les écoles juives de France étaient principalement construites autour d'un modèle de reconstruction et de réinvestissement du rituel. Et quelques décennies plus tard, la société juive française a profondément changé. Et du coup, de nombreuses familles souhaitaient pouvoir transmettre une identité juive forte sans être enfermées dans un modèle religieux unique. Et donc, c'est là que nous avons voulu apporter une réponse. Et je pense que le JM est né de cette réalité sociologique. Comment offrir un cadre juif protecteur, exigeant, authentique, tout en permettant à chaque famille de vivre et de transmettre son judaïsme à sa manière.
0: Et concrètement, comment ça s'exprime dans la pratique du judaïsme à l'école ? C'est-à-dire, c'est comme aux EI où il y a le minimum commun ou quels sont...
1: Exactement.
0: Ah, c'est exactement. Vraiment sur le modèle des éclaireurs et éclaireuses israélites de France ?
1: Exactement, exactement. On a placé au cœur de notre projet d'abord la langue hébraïque, l'hébreu, la culture, l'histoire, l'étude des textes bibliques, Israël, qui pour nous est très important, la mémoire, le rapport aux autres et la construction de la personne. Et c'est précisément, si vous voulez, dans cette dynamique que le JM est né comme une alternative et comme une réponse un peu à l'évolution de la société juive française.
0: Et les familles que vous accueillez, puisque cette école se veut pluraliste, on a quoi comme tissu social et comme affiliation religieuse ?
1: Alors en fait, la première condition d'accueil, c'est l'égalité et l'absence de jugement. Donc à l'EJM, toutes les formes de judéité ont leur place. Nous ne cherchons pas à définir une manière unique d'être juif. En fait, nous accueillons des familles qui ont des pratiques et des sensibilités et des histoires différentes, et avec la conviction que cette diversité est une richesse. Et donc, cette diversité se retrouve dans notre établissement, dans les familles, dans le recrutement des élèves, dans les équipes, et nos personnels viennent d'horizons différents avec des parcours, des sensibilités et des expériences professionnelles variées.
0: Et alors, on ne peut pas, en plus à cette date du 6 octobre, ne pas parler du 7 octobre et de ce que ça a eu comme conséquence, notamment sur les actes de violence antisémite contre les juifs en France. Est-ce que les attentes des familles vis-à-vis de votre établissement et de l'école juive en général ont changé ?
1: complètement. Depuis 2 ans, nous sentons une demande beaucoup plus forte des familles. Donc, il y a une véritable croissance. Les parents veulent que leurs enfants parlent l'hébreu. Ils veulent qu'ils comprennent davantage Israël. Ils veulent qu'ils puissent accéder aux textes et à la culture juive. Et je trouve cela très, très intéressant parce que, en fait, lorsque nos repères sont bousculés, nous ressentons peut-être encore davantage le besoin de comprendre nos racines. Mmh. Et en fait, à l'école juive moderne, l'hébreu commence dès l'âge de 3 ans. Et aujourd'hui, nous voyons que cette langue prend encore plus de sens. Mmh. Voilà, elle permet de créer un lien très concret entre l'enfant, les textes bibliques, Israël. Et après le 7 octobre, le défi a été immense parce qu'en fait, l'école juive moderne est passée d'environ 200 élèves à près de 400 élèves.
0: Mmh. Oui.
1: Donc cela, et c'est directement lié à ce que vivent les familles juives en France. Il y a une demande très forte de familles qui cherchaient une école juive.
0: C'est-à-dire que les parents, mais c'est par peur d'avoir leurs enfants dans des lycées publics, dans des collèges publics, ça vient de là ?
1: Exactement. Exactement, exactement. Il y a eu une très très forte montée de l'antisémitisme et ils avaient besoin de se sentir en sécurité, tout à fait.
0: Et alors, comment est-ce qu'aujourd'hui on parle d'Israël et du sionisme à des enfants, à des adolescents juifs français? Parce qu'on sait que c'est une question à laquelle la communauté juive doit répondre. Alors, les gens choisissent toutes sortes de solutions. Ça va partir du sionisme à l'assionisme, à l'antisionisme, au post-sionisme à l'intérieur de la communauté juive française. Est-ce que vous leur montrez que toutes ces possibilités existent? Comment est-ce que vous abordez le sujet?
1: En fait, la place d'Israël à l'école, elle occupe une place vraiment très importante. D'abord, Israël comme pays, comme langue, comme histoire, comme culture, mais aussi comme une réalité contemporaine et politique. Mmh. Et en fait, l'idée n'est pas de demander aux enfants d'adhérer à une identité prédéfinie, mais de leur donner les connaissances, les expériences, les outils pour construire leur propre rapport au judaïsme à Israël. Et je crois que le véritable secret de l'école juive moderne, ça a été de trouver un croisement entre l'éducation formelle et l'éducation informelle. Mmh. Pour vous donner un exemple, chaque année, nos élèves partent pour clôturer leur scolarité en Israël une semaine lors d'un voyage très fort en CM2. Ça clôture en fait leur scolarité au primaire. Et là, j'ai les collégiens qui partent là au mois de novembre, donc mes 63 collégiens qui partent en Israël pour vivre un moment très très fort. On a noué également un jumelage avec le lycée de Beth Shemesh Brankovice. Mm-hmm. Donc il y a des relations très fortes avec d'autres établissements en Israël. Il y a la formation aussi des équipes, puisque United nous aide également à vivre des moments avec nos équipes pédagogiques en Israël. Et puis, il y a ce sommet de l'éducation la semaine prochaine, qui pour moi est très important, parce que c'est une rencontre entre tous les dirigeants du monde entier.
0: Et alors, comment, par exemple, si les enfants vous posent des questions sur la guerre post-7 octobre, ce qui se passe à Gaza aujourd'hui, d'un côté, voilà, cette tragédie affreuse du 7 octobre et ses morts et les otages du côté israélien, mais de l'autre, voilà, ces milliers de morts aussi à Gaza. Comment est-ce que vous faites la part des choses avec les enfants? Comment est-ce que vous arrivez à leur donner parce que c'est difficile pour tout le monde de réussir à donner une peinture de la réalité qui soit objective?
1: Je pense qu'on va essentiellement insister sur la résilience du peuple. Mmh. Et on va donner les aspects, vous voyez, de résilience, de force, de solidarité. Et je crois que dans ce jumelage qu'on a souhaité créer justement avec Beth Shemesh, ça a été ça l'origine, c'était de dire Beth Shemesh a été une des premières villes qui a été touchée par des missiles. Et donc comment
0: vous
1: on peut
0: dire
1: les... Exactement. Et donc on s'est dit, on peut pas continuer à vivre des moments avec nos élèves sans penser à Israël. Donc on a toujours eu, si vous voulez, des actions de solidarité, que ce soit pour l'agriculture, que ce soit pour les soldats. Voilà, on travaille avec les enfants pour leur donner cette envie d'aider les autres. Mmh. Ça, c'est très important.
0: Mmh. Et par rapport à la question palestinienne, c'est quelque chose que vous évoquez ?
1: Avec les plus grands, on va échanger sur ces questions-là. On n'a pas le choix puisqu'on parle d'histoire et ça rentre dans les programmes. On est obligé de parler de géopolitique, de géographie, donc de frontières. C'est sûr que tous ces sujets sont présents, évidemment.
0: Alors, vous l'avez dit, hein, vous allez participer à ce congrès international des éducateurs juifs en Israël. Aujourd'hui, vous pensez qu'il y a des défis en commun avec tous les éducateurs juifs du monde entier, c'est-à-dire quelque chose qui dépasse la question française ?
1: Bah, pour moi, le premier défi, c'est l'ouverture. Une école juive ne doit surtout pas être une école qui enferme. Au contraire, je pense que l'enjeu est de permettre à chaque jeune d'avoir une identité suffisamment solide pour pouvoir aller vers l'autre, rencontrer la différence et s'ouvrir au monde. Notre rôle d'éducateur, c'est de ne jamais assigner un enfant une identité à une origine. C'est de lui permettre de développer son potentiel, de découvrir qui il peut devenir. Et cela passe par la curiosité, le désir de rencontrer l'autre, par l'apprentissage des langues, des cultures, des religions, mais aussi par le développement de l'esprit critique. Et je crois beaucoup à une chose, c'est qu'il ne doit pas y avoir de discipline noble, ni de discipline secondaire. Les langues, les sciences, les mathématiques, les arts, la musique, le sport, toutes ces disciplines peuvent permettre à un enfant de révéler quelque chose de lui-même. Chaque jeune doit pouvoir trouver l'endroit où il va pouvoir s'épanouir et développer ses talents. Et le second défi, à mon sens, c'est de faire de ces jeunes des acteurs. Des acteurs de la société de demain. Nous devons les responsabiliser très tôt, leur donner des projets, leur permettre de prendre des initiatives, de travailler ensemble, de faire des choix et d'en assumer les conséquences. Et c'est vrai qu'à l'EJM, on a toujours essayé de les mettre en situation d'être acteurs de leurs apprentissages et de leur vie collective. Je pense donc que l'école de demain doit former des jeunes qui savent qui ils sont, mais qui ne pensent pas que leur identité les empêche d'aller vers les autres.
0: Oui, continuez.
1: Oui, finalement, je pense que la mission, notre mission fondamentale, c'est de donner des racines, mais aussi de leur donner des ailes.
0: Et qu'est-ce que vous attendez de ce congrès international qui va avoir lieu dans quelques jours en Israël ?
1: Je pense d'abord qu'il arrive à un moment absolument essentiel, parce que depuis le 7 octobre, il y a quelque chose qui s'est profondément transformé dans la relation entre Israël et la diaspora. Il y a une véritable rupture. Nous, par exemple, à l'école, ça fait presque 3 ans qu'on n'a pas pu envoyer nos élèves en Israël pour leur voyage à cause de ce qui se passe. On avait cette habitude et la guerre a marqué, pour des raisons sécuritaires, une forme de rupture. C'est quelque chose qui s'est fragilisé. Et donc je pense que ce sommet va nous permettre justement de nous retrouver, de nous parler, de renouer le dialogue, de réfléchir ensemble à l'avenir, de sortir de nos frontières. Je pense qu'on a tous des questions en tant que dirigeants communes, des questions très fortes qui sont comment transmettre l'identité juive aujourd'hui, comment faire face à l'antisémitisme, comment renforcer le lien avec Israël, comment imaginer l'école juive de demain. Voilà. Et Israël, moi je pense qu'il a énormément à nous apporter, parce que Israël, c'est une start-up nation, c'est un lieu d'innovation. Et je pense qu'on a beaucoup à apprendre dans cette mutualisation et ces échanges qui vont se vivre la semaine prochaine à Jérusalem.
0: Alors déjà, on vous souhaite beaucoup de réussite dans ce congrès. Et je voudrais juste vous faire réagir, évidemment, sur un petit point d'actualité, celui de ces manifestations, ces blocages de lycées, hein, 400 à 500 établissements qui sont paralysés à travers le pays. Comment vos lycéens réagissent à cela ? Qu'est-ce que vous leur dites ? Quelle est la place de votre école dans ce mouvement ?
1: D'abord, je pense qu'on est assez privilégiés, parce que les écoles juives, les écoles catholiques, enfin les écoles privées de manière générale, ne sont pas dans cette crise, si vous voulez, avec l'État. Elles sont quand même assez protégées. Vous voyez, nous, on n'a pas interrompu le fonctionnement de notre collège, on n'a pas interrompu nos lycées, on continue à fonctionner, vous voyez. Donc ça, c'est quand même une chance pour nos jeunes. Et après, je pense que comme dans toutes les crises qu'on vit, c'est sûr que ça remue. Et ce qui est très, très alarmant, c'est cette violence. Cette violence cette violence qui se vit. C'est pour ça que l'éducation, pour moi, c'est essentiel, parce qu'on a, on a une mission fondamentale, justement. On doit leur transmettre des midotes, des valeurs très très fortes depuis l'âge de 3 ans. Ça doit se construire au quotidien dans, le, dans, dans l'éducation. On n'est pas seulement des enseignants, mais on est aussi des éducateurs pour justement pallier à, ce, à, ce, à cette violence.
0: José Weisbrot, fondatrice de l'École juive moderne à Paris, merci d'avoir été avec nous sur Canon Français.
1: Merci beaucoup, merci.
0: Au revoir.
1: Au revoir.